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Et dans cette chambre rouge, il y a un grand type noir avec une fille rouge en robe de soie noire.

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Noir, qui voit soudain? 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